sans le déguisement. Ma petite dame, c'est si peu pour exister. Il suffit en plus de ça que notre postérieur s'élargisse ou que nos rides rayent le dessin d'un visage d'enfant lisse et plein pour ne plus rentrer dans cette apostrophe. Et là, c'est ce qui nous attend. J'entends les femmes plus âgées parler d'invisibilité, se faire sortir du jeu, l'indifférence mise sur le côté, sur le bord. Peut-être qu'au moins, quand on n'est plus, on n'hérite pas d'une place contrainte. Pourrions-nous être vus comme le mouvement, ce changement constant qui nous rend vivantes? Nous avons la capacité de remise en question pour cela, mais sans l'accès à cette posture, votre regard en fait une liste d'adjectifs simplistes et souvent violents. Trop fragile, sensible, hystérique, lunatique, folle. Et c'est là que nos possibles remises en question se retournent contre nous. Nous voilà femmes, se méprisant pour tout ce que l'on nous a dit d'être, persuadées que quelque chose cloche en nous. Et on touche à la plus grosse des violences, notre propre mésestime. Je crois que personne n'imagine le mal qu'une de ces femmes dites fragiles est capable de s'infliger, de porter, de supporter, persuadée de ne rien mériter d'autre. Nous sommes encore plus doués seuls pour nous détruire une fois le mal-être physique et ou psychique installé. Regardons-nous, écoutons-nous, s'il vous plaît, aidons-nous. C'est possible, certains le font déjà. Merci à eux.

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0: Rends l'argent.
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façon, de toute façon, du moins.

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0: pas, si je devais résumer ma vie aujourd'hui avec vous, je dirais que c'est d'abord des rencontres. 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
1: Un banal contrôle d'identité a failli compromettre le séjour du docteur extraterrien. Comment traiter la demande d'asile d'un extraterrien, déjà complexe pour un simple terrien? 8e épisode, les antécoperniciens. Le lendemain, la présidente accueille le docteur à la porte de son bureau, impatiente de poursuivre cet entretien.
2: Alors, ça avance la recherche de l'antidote?
3: Bonjour, pas de nouvelles.
2: Et encore bravo pour hier, magnifique. Mais ça va, docteur? Non, vous avez fait fort hier avec ce passeport.
3: Oui, une erreur d'attention.
2: Oui, c'est ça. Je vous trouve distrait ces temps-ci, comme absorbé par autre chose. Presque ailleurs.
3: Oui, absorbé.
2: Vous êtes nostalgique de votre planète, docteur?
3: Non, pas du tout. Je suis préoccupé.
2: Ah, votre permis de séjour? Au fait, où en êtes-vous? De quel pays êtes-vous censé venir? De quel pays connu de notre administration?
3: Sur mon passeport, j'ai choisi le Japon.
2: Bien, je m'attendais à Vénus. Vous avez évité les pays souvent cités en ce moment, c'est bien. Mais des Japonais de naissance de type européen, ça doit être rare, non? D'autant qu'ils n'ont jamais été colonisés.
3: Eh bien, on verra.
2: Ah, ça c'est sûr, on verra.
1: La présidente mime un policier contrôlant l'identité d'un passant.
2: Bonjour monsieur, police nationale, contrôle d'identité. Vous avez votre passeport s'il vous plaît? Merci, vous vous appelez Camille, Claude Camille, c'est un joli nom. Et vous êtes japonais, ou japonaise sur la photo. C'est un nom courant au Japon, Camille? Claude Camille? Le Japon, vous savez, c'est beau, j'ai vu des films, c'est très beau. Ma femme et moi, on aimerait y aller. Et dites-moi, monsieur, c'est une tradition au Japon de mettre la photo de sa femme sur son passeport?
3: Oui, bon, hier, le flic qui fait le planton devant chez vous a fait du zèle pour me provoquer.
2: Du zèle? C'est le mot, docteur. Le flic, comme vous dites, contrôle un homme qui a un passeport japonais qui s'appelle Claude Camille avec une photo de femme. Et le flic s'étonne, il pinaille, alors que rien n'est suspect. Ah, les pauvres policiers, ils ont bon dos, hein.
3: Ah, et puis vous m'emmerdez à la fin avec vos codes patrimoniaux.
2: Mais vous êtes bien malade, docteur. Un grand malade même, avec tous les symptômes, mauvaise foi, irritabilité, ah j'oubliais, grossier. Bonne nouvelle, votre naturalisation est en bonne voie, docteur. Vous cochez toutes les cases du parfait français.
3: Oui, bon, excusez-moi, je tenais à vous remercier pour votre soutien hier.
2: Je dois dire que je vous trouve moins rationnel ces temps-ci. À mon avis, oubliez le Japon.
3: Pas brillant, en effet. Je vais modifier cela. Vous avez raison, je crains d'être de moins en moins rationnel et de plus en plus intolérant.
2: Je ne conçois pas qu'on puisse être rationnellement intolérant.
3: Le microbe de l'intolérant compulsif se confondrait alors avec le microbe de l'irrationnel?
2: On peut dire ça. Avouez qu'emmerder les gens, c'est totalement irrationnel, non? Et chez vous, rien de tout ça? Heureux homme, heureux docteur de ne pas connaître les populismes, les errements bellicistes.
3: Ni l'émotion devant un tableau comme celui qui est derrière vous, ou à l'écoute d'un morceau de musique.
2: Vous êtes en train de me dire que chez vous, il n'y a ni peintre, ni musicien, ni écrivain, ni comédien.
3: Non, pas utile.
2: Pas utile? Mais je vous parle pas d'utilité, mais d'impérieuse nécessité, de besoin, de bonheur, d'émoi.
3: Je comprends que cela puisse vous sembler incompréhensible.
2: Mais alors vous ne connaissez rien à l'amour non plus? C'est-à-dire à l'affect, mais avec un grand A?
3: En tout cas, pas selon votre définition de l'amour.
2: Selon notre définition? Mais l'amour, mon ami, c'est bien plus qu'une définition. C'est un abandon, un don de soi, une joie, un orgasme. C'est irrationnel. L'amour s'impose, il ne se réfléchit pas.
3: C'est le prix à payer pour notre hyper-rationalisme. Il y a peu, vous regardez notre système avec envie.
2: Mais n'esquivez pas ma question. Connaissez-vous l'amour de notre être? Ses tyrannies, ses supplices, ses aberrations, mais aussi ses délices, son enivrement, ses excitations?
3: Oui, je sais.
2: Comment ça, je sais? Est-ce que le microbe de l'irrationnel vous aurait aussi rendu amoureux, docteur?
1: Le docteur marche en regardant tout autour de lui, et d'une voix douce et sereine...
3: J'ai beaucoup appris à regarder, sentir, goûter, écouter, lire, apprécier vos chefs-d'œuvre en peinture, musique, théâtre, gastronomie, parfums. J'ai adoré découvrir vos monuments, vos villes et villages. Marcher dans les rues de Paris.
2: Alors ça, notre docteur découvre l'amour chez nous. Et de quoi, je vous prie? D'une musique? D'un art? D'un lieu? Ou de quelqu'un, peut-être? Si c'est pas indiscret, vous êtes bel homme.
3: Ce fut une grande révélation pour moi. Aimer écouter un morceau de musique. Aimer regarder une toile sans raison objective, rationnelle, juste pour l'émotion.
2: Pleurer en écoutant une musique, une chanson, se figer devant un tableau, frissonner devant un monument. Vous comprenez pourquoi j'écoute chaque jour mes musiques préférées?
3: Je comprends. Tout ceci m'était étranger.
2: Comment peut-on vivre sans amour et sans art? Serait-ce indiscret de vous demander la raison de cette révélation?
3: Je dois avouer que je suis revenu en grande partie pour cette raison.
2: Non. Vous avez découvert chez nous l'amour.
3: Oui, je crois.
2: Fait-on cela en buvant un verre? Bienvenue sur notre terre. Vous voyez, on a beaucoup de raisons de se plaindre, je dirais même de flipper, mais on a l'amour. Et ça, tout le monde, vous m'entendez, tout le monde peut en donner gratuitement. Pas en vendre, non. En donner.
3: Mais l'amour, si délicieux soit-il, conduit aussi les hommes à des excès sanguinaires. Par amour d'une chimère, d'un dieu ou d'un fou.
2: Dans ce cas, ce n'est pas de l'amour, mais de l'aveuglement. Mais dans les deux cas, c'est de l'affect, je vous l'accorde. Moi, je vous parle d'amour. Vous devriez me remercier d'avoir de l'amour pour vous.
3: De l'amour pour moi?
2: Je cherche à vous aider parce que je vous aime bien. Je vous aime bien. Point.
3: Ah.
2: Oui. Pourquoi je vous reçois, je vous écoute? Pourquoi je cherche une solution à votre problème de migrant sanitaire?
3: Parce que je vous propose un marché.
2: Foutaise. Hier peut-être, mais aujourd'hui je ne suis plus présidente.
3: Bon, excusez-moi, je vais vous quitter là, je ne voulais pas vous déranger.
2: Allons, docteur, à quoi jouez-vous? Ne feignez pas de croire que vous partiez, le dérangement, comme vous dites, aura cessé. Vous-même parliez d'effets post-traumatiques après nos discussions.
3: Et alors?
2: Eh bien, je veux vous dire par là que votre situation de migrant s'impose à moi. Et que je dois y répondre, malgré moi, par l'affect, plus que par le rationnel.
3: Malgré vous?
2: Je ne peux ni vous oublier, ni traiter votre cas de façon totalement rationnelle. Et vous me comprenez, puisque vous êtes revenu.
3: En effet.
2: Une conduite rationnelle m'amènerait à vous renvoyer chez vous, après vous avoir signifié que vous n'avez pas respecté les règles d'asile.
3: Comme pour tous les migrants?
2: Oui. Avec la vision anticopernicienne prônée par les extrémistes nationalistes. On renvoie les migrants chez eux, pour que nous soyons heureux entre nous.
3: La vision anticopernicienne, je ne comprends pas.
2: Je veux parler d'analyse simpliste, facile à comprendre, mais fausse. Du prêt-à-penser, en somme. Tenez, prenons le promeneur au milieu d'un champ. Il voit bien le soleil se lever ici, à l'est, et se coucher là, à l'ouest. Il est manifeste et évident que c'est bien le soleil qui tourne autour de lui, donc de la Terre, non?
3: En première analyse seulement, mais je ne vois pas le rapport.
2: Eh bien, avouez qu'il sera difficile d'en dissuader le promeneur, car son observation est irréfutable, et surtout, facile à comprendre.
3: Facile à comprendre, mais fausse. Nous sommes d'accord.
2: Bravo. Il a fallu attendre Copernic puis Galilée et accepter de s'éloigner virtuellement de la Terre pour échafauder un modèle basé sur une vision héliocentrée de la Terre tournant autour du Soleil.
3: Et avoir une vision plus juste. Mais je ne vois toujours pas le rapport.
2: Beaucoup de gens sont des anté-coperniciens avec des jugements simplistes comme « pas d'étrangers en France » égale « pas de problème et une vie plus heureuse pour nous ».
3: Je comprends. Comme les promeneurs dans leurs petits environnements.
2: Oui. Peut-on un seul instant imaginer bloquer sereinement toute la misère du monde à nos frontières et vivre heureux? Non, les migrants ne sont pas a priori des criminels, alors que les raisons mêmes de leur exil sont souvent de notre responsabilité.
3: Comme la migration climatique. On en revient donc à notre problème et à notre marché. Nous, nous proposons de donner à ceux qui n'ont actuellement rien d'autre que l'impérieuse nécessité de venir dans les pays industrialisés, les moyens de travailler, de se nourrir, de se loger et de s'éduquer chez eux.
2: Tout en réglant nos problèmes de pollution, en généralisant l'usage de l'hydrogène. Certes, j'ai bien compris votre projet vertueux au premier degré, mais qui, sans antidote à notre microbe de l'emmerdeur, ne fera à terme que créer plus de conflits armés.
3: C'est à craindre. Et si nous revenions à mon problème de séjour chez vous?
2: Excusez-moi, j'avais oublié. Mais il faut dire qu'avec vous, on s'ennuie pas. Je suis un peu lasse. Je vous propose d'en reparler demain.
1: La présidente sonne Carole.
3: Je comprends. Bonsoir, présidente, et merci pour cet échange fort intéressant.
4: Bonsoir, présidente. Docteur, je vais vous raccompagner.
2: Merci, Carole.
1: À suivre.
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nous, t'es pas vu à la déguste ce soir chez Jaja? On s'est mis 2-3 qui là, oh, putain, exceptionnel. On a vu un gamin, on était un peu ragué au départ, mais... Ah, dès que tu l'air, putain, un petit bijou, un petit bijou. On l'a carafé, on l'a carafé.

On se mettrait pas une petite quille? Allez, on se met une petite quille. C'est 6 heures une petite quille, allez, on se prend une petite quille. Bon, moi je vais partir sur un jaja. Un petit glouglou là. Vous avez quoi en glouglou? Ah ouais. On va prendre ça, ouais. Ouh, il est réduit. On va l'aérer un peu, on va le caresser.

0: on est sur un cépage de muscadet, c'est un assemblage de folle blanche et de melon de Bourgogne. Ah ouais, Manu m'a appelé, il m'a dit ouais, il y a eu un gel. Ah bah 60%, hein, 60% de sa récolte qui est foutue. 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

0: Bonjour à toutes, bonjour à tous. 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Jim à l'antenne, les rencontres de Jade, j'ai un invité à l'antenne aujourd'hui. J'ai le plaisir d'accueillir Dominique Grandjouan. Bonjour.
1: Bonjour.
0: Bonjour Dominique, soyez le bienvenu. Vous êtes président d'une association qui s'appelle Équestre Seine, en un seul mot.
1: Absolument.
0: Vous êtes également artisan boulanger.
1: Oui, on dit paysan boulanger.
0: Paysan boulanger.
1: Oui. Mm-hmm. C'est-à-dire que je fais également mes cultures, j'ai un moulin, donc je fais aussi la farine et donc le pain après dans un four à pain.
0: Donc le cycle complet de la fabrication du pain, oui.
1: Tout à fait. Mm.
0: On va également parler de votre compagne, votre femme, mm-hmm. qui, elle, a un élevage de chevaux.
1: Mm-hmm. Mm-hmm. C'est ça.
0: Et vous proposez tous les ans maintenant un spectacle.
1: C'est ça, sur notre lieu de vie en fait. On a une ferme qu'on a modifiée en ferme équestre en fait. Et on a beaucoup de chevaux et on a nos propres élevages. Donc ma femme effectivement élève des Lusitaniens, donc des chevaux portugais qui sont connus pour le monde du dressage, ainsi que des frisons, qui sont un porc beaucoup plus altier, beaucoup plus cossu. Mmh. Et effectivement, depuis maintenant, ça fait pas mal d'années, hein, une dizaine d'années, on fait des spectacles généraux, y compris équestres bien évidemment, en tout genre, on a fait plein de spectacles différents.
0: Là, nous allons échanger autour des spectacles à venir. Cet été, il y avait 10 dates, il y en a déjà 2 qui sont passées.
1: Oui.
0: C'était complet.
1: C'est ça. Les deux premières étaient complètes. On a dû refaire un petit peu de monde. On a 150 personnes qu'on peut accueillir sur place. Toutes les personnes sont assises parce qu'on a construit des gradins et en intérieur parce qu'on a un nouveau manège. Donc on l'a aménagé pour recevoir du monde et c'était complet, oui. Mmh.
0: Chorégraphie contemporaine avec des chevaux, avec des danseurs. Cette année, il y a une nouveauté parce qu'il y a un groupe de musiciens qui joueront pendant le dîner.
1: Exactement. C'est-à-dire qu'on invite les gens à venir dès 19h30. Alors, vous en avez parlé tout à l'heure. On a fait un parallèle, en fait, un peu avec mon activité de paysan boulanger parce qu'on a construit un autre four à pain. Et donc, de 19h30 jusqu'à 21h30, on accueille les gens et donc ils peuvent réserver déjà sur Internet, mais on les accueille également sur place pour manger des fouets. Donc, c'est un petit morceau de pâte là qu'on jette dans le four à pain qui gonfle tout seul et mm-hmm. on garnit à l'intérieur. Et donc, du coup, on propose effectivement à manger sur place. J'ai oublié votre question.
0: je parlais du fait que c'est un spectacle contemporain qui... Alors, il y a des chevaux, bien entendu, mais également des cracheurs de feu.
1: Mmh. C'est ça, donc à 21h30, début du spectacle. Et effectivement, plutôt qu'un un spectacle dit équestre, simple, on est assez connus, nous, par rapport à nos spectacles. On avait fait des sans-lumières, etc. Et on souhaite absolument pas que ça soit un spectacle équestre, simplement. Donc, c'est un spectacle, effectivement, contemporain. On a de la danse contemporaine. Je pense, par exemple, à Stéphane Mao, qui est connu chez nous, vers Saint-Vieux-Français, puisqu'il est responsable des pas dansants, où il a plus de 250 personnes qui le suivent. Et donc, il est avec nous dans l'aventure. Donc, on fait de la danse contemporaine, on fait du tissu aérien, on a pas mal de cracheurs de feu, et effectivement, on joue avec le feu, mais aussi avec les chevaux. Hein. Donc, on fait aussi, les chevaux seront en LED, on a aussi une surprise générale à l'intérieur, je peux pas dévoiler, parce que c'est un peu plus poétique. Et justement, en parlant de poésie, c'est ça, c'est-à-dire que on essaye d'avoir beaucoup d'arts différents représentés, mais toujours sur une forme, j'ai envie de dire, poétique, avec une histoire qui se suit. Donc on veut vraiment faire voyager les gens à travers un spectacle différent, quoi.
0: Poésie, ça tombe très bien parce que la thématique, si on veut, de ce spectacle cette année, c'est l'amour avec un grand A.
1: Exactement, exactement. Ça s'appelle une histoire d'amour. Donc il y a deux comédiens qui vont expliquer une histoire d'amour qui dure depuis 30 ans, avec des hauts, des bas, qui nous permet d'exprimer tout ça avec de la poésie, avec du feu, vous imaginez bien, la colère, etc. Donc on va retranscrire par l'intermédiaire de ces deux personnes leurs souvenirs, leurs pensées, ça va être effectivement, on va les suivre sur 1h30, parce que le spectacle dure 1h30 avec une pause, une petite entracte au milieu. On va les suivre dans leur vie en fait, hein, dans leur passion, tout ce qu'ils ont connu.
0: Mmh. Comment est-ce que ça s'écrit? Un spectacle comme cela, lorsqu'on a deux comédiens, des chevaux, des danseurs, etc. Donc c'est, on imagine que l'écriture du spectacle, ça représente du travail.
1: Oui, alors on n'est vraiment pas notre coup d'essai, hein, parce que ça fait maintenant longtemps, donc comme je disais, 10 ans qu'on le fait, et on est aguerri. On faisait même des spectacles à l'extérieur, donc on est aguerri à ce genre d'activité, j'ai envie de dire. C'est moi qui l'écris avec ma fille, Romane, qui fait la partie chorégraphie, puisqu'elle fait du cheval, du tissu aérien, etc. Donc on l'écrit ensemble, c'est tout naturellement que ça nous vient, les idées, avec les capacités qu'on a avec nos chevaux, puisqu'on peut faire aussi de la haute école, du passage, etc. Enfin, des choses justement poétiques et jolies, donc... ça nous vient naturellement, je sais pas trop comment vous l'expliquer, mais voilà. Mm-hmm. En tout cas, le maître mot et notre cheminement, c'est que les gens voyagent complètement, changent d'univers, univers poétique, la chance qu'on a, c'est de le faire en intérieur maintenant, avec un grand manège, hein, avec des rideaux noirs, donc comme une salle de spectacle, ce qui nous permet d'avoir véritablement des capacités beaucoup plus importantes qu'avant.
0: Mmh. Parce que équestre scène, effectivement, c'est également un lieu.
1: Mmh. C'est
0: votre lieu de vie,
1: oui.
0: C'est votre demeure finalement.
1: C'est ça. Comme c'est une ferme, on est seul au monde sur place, donc c'est facile aussi d'accueillir du monde et on a la capacité d'accueil sans problème. Et également, c'est là où je fais mon activité de paysan boulanger. Ma femme, effectivement, son activité d'élevage équin et de pension équine, hein, parce qu'on a beaucoup de chevaux sur le site.
0: Mmh.
1: Donc effectivement, c'est notre lieu de vie qu'on a un petit peu transformé pour accueillir aussi du monde pour du spectacle.
0: Mmh. Alors. En amont, pour préparer cet entretien, j'ai lu quelque part que vous venez d'un milieu complètement différent de celui de paysan boulanger. Vous venez du milieu de l'automobile.
1: Ah oui, oui, oui, oui. Avant, effectivement, j'étais avec mon frère, en fait, l'entreprise qui fonctionne toujours, sur Saint-Père-en-Retz, dans le milieu automobile. J'avais fait des études de logistique, etc., ressources humaines. Et puis, on a changé cette ferme. J'avais envie de revenir à des fondamentaux, des choses vraiment différentes. C'est assez connu, hein, de dire ça, et pourtant c'est vrai, de revenir à des valeurs plus saines et des valeurs qui me plaisent. C'est-à-dire que là, on fait tout en bio, donc on fait nous-mêmes tout ce qu'il y a à faire. Et puis, avec ma femme, effectivement, ça nous permet de cumuler les deux activités, y compris, j'ai envie de dire, pour le blé, pour la paille, pour le foin, pour le son de blé, puisqu'elle en récupère. Enfin voilà, tout ça se mélange bien au milieu de la ferme. Oui.
0: Mmh. De l'entreprise à la ferme, puis de la ferme à l'ouverture au public vers quelque chose de plus artistique. C'est quoi l'élément déclencheur ?
1: Alors, l'élément déclencheur, il y en a deux, j'ai envie de dire. Premièrement, je pense que j'ai toujours aimé faire du spectacle et du théâtre, puisque j'en faisais depuis tout jeune, tout petit. L'écriture, j'aime beaucoup. On avait fait d'ailleurs un spectacle avec le maire de Saint-Vieux-Roquechéreau ensemble, qui était important, qui était un son et lumière. Donc c'est un cheminement naturel de par ce que j'ai vécu, premièrement. Et puis, deuxièmement, c'est qu'on faisait beaucoup de spectacles, nous, à l'extérieur, avec d'autres troupes équestres. Et on faisait des spectacles où on a toujours voulu créer des histoires. Le fait d'avoir une ferme, de pouvoir le faire chez nous, c'est génial, puisque tout ce qu'on souhaitait mettre en place, on peut le faire chez nous. Donc ça me paraissait une évidence, en fait. Et avec nos deux filles, puisqu'elles font partie du spectacle aussi, on a trouvé matière à mettre en place tout ce qu'on avait dans notre tête, oui.
0: Mmh. C'est un équilibre familial également. Ouais.
1: Oui, c'est ça. On est quand même une quinzaine d'artistes et de techniciens. C'est très, très important, y compris les bénévoles, parce qu'on a une grande troupe, en fait. On est une vingtaine pour finir. Sans ça, ça marche pas, parce que c'est important quand même. On accueille 150 personnes, on fait beaucoup de choses en amont. Mais effectivement, c'est aussi une aventure familiale, puisqu'on est les quatre de la famille. Mmh. On fait partie grandement du spectacle, oui.
0: Il y a déjà eu deux dates, les 24 et 25 juillet, que vous avez proposées au public. Des premiers retours de ce spectacle?
1: J'avoue que ils sont très bons. C'est-à-dire que les gens, rien qu'à la sortie, j'ai l'impression dans leurs yeux, on les a fait voyager, quoi. Ils s'attendaient pas trop à ça. Je reçois des SMS de félicitations. Voilà, tant mieux. C'est ce qu'on voulait, c'est-à-dire qu'on voulait même pour des plus jeunes avoir des vocations, et c'est ce qu'ils nous disent. Ils veulent faire ça maintenant, et ils s'attendaient pas, puisqu'on fait aussi l'acrobatie avec les tissus aériens, on mélange ça avec les chevaux, donc ça fait tout un mélange artistique où les gens sont déroutés et s'y attendaient pas. Donc c'est le contrat est rempli de ce côté-là, oui. Ouais.
0: Mmh. Là, on va parler surtout des dates à venir, les 14, 15, 21, 22, 28, 29 août. Et l'importance à signaler aux auditeurs, auditrices qui nous écoutent, c'est que ces spectacles, c'est uniquement sur réservation.
1: Oui, alors si c'est pas complet, peut-être qu'on pourra accepter, mais effectivement, là, par exemple, c'était vraiment complet les deux premières dates. Les deux dates qui arrivent là sont complètes pour 5-6 personnes près. Et chaque année, on a des déçus, des personnes d'ailleurs qui m'ont dit cette année, bah là, je me prends de bonheur parce que l'année dernière, c'était complet. Donc le risque, il est là. Donc c'est pour ça qu'on fait sur réservation, effectivement.
0: Alors pour ce faire, il suffit de taper Équestre Scène en un seul mot sur Internet. On trouve tout de suite, je viens de vérifier, votre site sur Wix site. Et on trouve tous les renseignements des spectacles à venir, également le lieu où ça se déroule. Mmh. Il s'appelle Mondalin, c'est un lieu dit. Ah. C'est sur la commune de Saint-Viaud.
1: Tout à fait. En fait, les réservations se font via Hello Asso, mais effectivement, en allant sur le site, on y arrive.
0: Hello Asso, vous tapez Équestre Scène, on vous trouve également très facilement. Qu'est-ce qu'on pourrait rajouter, Dominique ?
1: Eh ben, on vous souhaite un beau spectacle si vous venez et voilà, de venir effectivement, de voyager et parmi ces 2h30, puisqu'il y a aussi l'avant spectacle avec le groupe de musique, donc c'est de vraiment sortir de son cadre habituel.
0: Et d'assister au travail d'un paysan boulanger.
1: Alors j'ai déjà fait en fait ce que j'appelais des théâtres au fournil où les gens venaient au théâtre, je présentais mon activité. Et je risque de le refaire effectivement assez rapidement en septembre, octobre ou à suivre. Alors c'est un peu trop tôt pour le dire, mais j'ai beaucoup de demandes effectivement pour voir cette activité que je trouve géniale puisque c'est la mienne, c'est sûr, c'est une passion. Mais c'est intéressant à voir et j'essaye effectivement de cumuler ces deux activités dans l'avenir, oui.
0: Merci beaucoup de votre présence sur l'antenne de Jade FM. Je recevais aujourd'hui Dominique Grandjouan pour ce spectacle équestre et pas que. De cette association Équestre Scène, dont les prochains spectacles vont se dérouler 14, 15, 21, 22, 28 et 29 août. Mondalin, c'est un lieu dit sur la commune de Saint-Viaud. Vous pouvez réserver, et d'ailleurs il faut réserver, si vous souhaitez assister à ce spectacle. Merci encore.
1: Merci beaucoup.
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0: Vous savez ce qui me met en joie? 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

0: En fait, peut-être que c'est le pouvoir qui le fait kiffer. Tu vois, n'importe quelle forme de pouvoir. Il te fait se douter que je finirais tôt ou tard par savoir que les trucs à grignoter étaient gratuits.
1: Ouais.
0: Tu vois ce que je veux dire? Alors, ouais. C'était une sorte de démonstration de force.
1: Ouais, les hommes sont chelous. Je commence à croire que cette histoire de fin du monde, c'est du pipeau.
0: Oh, je t'assure que non. Ça va arriver bientôt. Je l'ai vu.
1: Ouais, je sais pas, je me dis que si Dieu avait voulu détruire la Terre, il aurait détruit la Terre.
0: Tu crois en Dieu?
1: Mes parents m'ont élevé dans la foi évangélique et je les déteste. Mais j'ai trouvé ma façon de vivre le truc, je fais ça à ma sauce. J'aimerais autant que tu le cries pas sur les toits.
0: Je le dirai à personne. Je trouve que c'est assez touchant.
1: On s'embrasse?
0: Pourquoi pas?
1: Si tu dis pourquoi pas, on dirait que t'as pas trop envie. C'est nul.
0: Alors oui, comme tu veux.
1: C'est mieux.
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0: voudrait créer des problèmes entre nous. Diviser pour conquérir.
1: Oui. 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On va lui faire regretter.
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0: il pousse ce nom.
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0: Secret d'entrepreneur. Octobre 2002. Il est 22h à Paris.
1: Oui, allô ?
2: Oh mon Dieu, Apollonia, c'est pas possible. L'hélicoptère de votre père s'est écrasé.
1: Quoi ? Qu'est-ce que vous racontez, Jean ?
2: Non, c'est pas possible. Irena et Lionel, on vient d'appeler les secours.
0: Le 31 octobre 2002, alors qu'il pilote son hélicoptère, Lionel Poilane et sa femme se font piéger par le brouillard au large de Cancale. Lionel perd le contrôle et l'appareil s'abîme en mer, à quelques mètres de l'île qu'il a achetée. Le lendemain, 1er novembre 2002, Apollonia se présente au bureau de Poilane. Elle a le visage marqué, mais elle est décidée. Elle ne lâchera rien. Tous les salariés sont en pleurs et se réunissent autour d'elle. Apollonia Poilane a 18 ans à peine, mais elle est résolue. Malgré la douleur, elle veut continuer le destin familial. Aujourd'hui, je vous emmène sur les traces d'une femme au destin hors norme. Une femme qui aime la boulangerie profondément et qui en a fait son métier malgré les échecs et les douleurs. C'est l'histoire d'Apollonia Poilane. Une histoire faite de haut, de bas, mais surtout de courage. Poilane, c'est une longue histoire familiale. Tout commence en 1932, au cœur de Saint-Germain-des-Prés. Pierre Léon Poilane, un boulanger normand, s'installe dans ce quartier huppé parisien. Mais contrairement aux autres, il décide de faire du pain au levain, alors que la mode est plutôt au pain blanc et à la baguette, qui fait plus raffiné. Dans la France d'après-guerre, on préfère le joli pain blanc au pain rustique de la campagne. Son pain est pourtant travaillé avec amour. Il fait de la croûte et de la mie. Un vrai travail d'artisan. Une jolie couleur ambrée avec des farines moulues sur meule et cuites au feu de bois, à l'ancienne. La boulangerie Poilane devient un succès dans le quartier. Et Pierre ouvre même une deuxième boutique dans le 15e arrondissement à Paris. Puis, en 1970, Pierre fait un AVC. Et c'est son fils, Lionel, qui prend la suite. Poilane, c'est alors une petite PME, une belle dizaine de salariés. Lionel ne se décide pas à reprendre la boulangerie familiale, mais finit par accepter. Et donc, dès l'âge de 14 ans, il est au fournil à 4 heures du matin avec les autres boulangers. Pourtant, Lionel continue de se poser des questions, comme ce jour de 1970.
3: Non mais papa, la boulangerie ça me fatigue. 4 heures du matin, 5 jours sur 7, on se lève la nuit, on est décalé avec tout le monde. C'est pas ça mon rêve.
0: Pourtant, Lionel s'accroche. Il s'accroche tellement qu'il en fait, en 20 ans, un véritable empire. Lionel Poilane est tout le contraire de l'image que l'on se fait d'un boulanger. Imaginez, c'est un dandy qui porte des nœuds papillons et qui rêve de littérature, de voyage. Alors, l'enfermer dans une boulangerie chaque matin est très éloigné de ses priorités. Pourtant, il apprend l'art du pain. Chaque jour, il apprend à apprivoiser le pain. Chaque matin, il pétrit. Et la journée, il se plonge dans l'histoire du pain. Il amasse une bibliothèque de plus de 2000 livres sur le pain et la boulangerie. Lionel, c'est le philosophe du pain avec un vrai sens business. 1983, Bièvre, région parisienne.
3: Bonjour à tous. Je suis heureux et fier de vous accueillir dans la manufacture Poilane. C'est une énorme boulangerie équipée de 24 fours à bois qui va alimenter tous nos fournisseurs à Paris, en France et même à l'étranger. Un dernier mot pour féliciter et remercier ma femme, Ibou, architecte, qui a fait de cette manufacture un bâtiment magnifique, qui ressemble à nos Michelin.

0: de pain. Au milieu de ce bâtiment, vous avez les fours à bois et juste à côté, le stockage de bois.
1: En reprenant l'entreprise familiale, Lionel la transforme en succès avec un pain aux ingrédients naturels, une croûte croustillante. Et il vend beaucoup aux restaurants, cafés et brasseries qui désormais affichent sur leur devanture ici pain poilane. Ce sont même les célébrités qui achètent ce pain qui devient à la mode. Lionel s'affiche alors avec le peintre Salvador Dali, pour lequel il crée des pains, ou encore Gérard Depardieu. Poilane devient un pain artisanal fabriqué à grande échelle. Et plus que ça, Poilane devient une marque internationale. Lionel se lance même sur le e-commerce pour vendre son pain dès 1997 et ouvre une boutique à Londres en 2000. Poilane, sous la direction de Lionel, est un succès avec quasiment 10 millions d'euros de chiffre d'affaires et des centaines de boulangers. 1984 est le lancement de la manufacture Poilane, mais aussi la naissance d'Apollonia, la première fille du couple, celle qui va reprendre l'empire de la boulangerie. 1984, Apollonia naît à New York. Sa mère étant américaine, les Poilane profitent de nombreux séjours aux États-Unis. La boulangerie est le terrain de jeu pour la petite fille qui passe ses journées dans la boulangerie de la rue du Cherche-Midi. Elle touche la pâte, regarde les fours à bois, joue avec la farine, apprend à compter avec la caisse. Pour elle, la boulangerie, c'est une évidence. Dès l'âge de 6 ans, Apollonia est résolue, comme ce jour en CP.
2: Alors les enfants, pour la rentrée, j'ai une question simple pour vous. Qu'est-ce que vous aimeriez faire plus tard?
3: Moi, je veux être boulangère, comme mon père.
1: Pour Apollonia, le stage en boulangerie, c'est tous les jours. Elle suit son père, sert les clients à partir de l'âge de 14 ans et se lève même le week-end pour préparer les fournées de pain. La résolution qu'elle montre à 6 ans est même confirmée auprès de ses parents à 16 ans. Un week-end, alors qu'elle prépare la cuisson des pains avec son père et les boulangers présents, elle se tourne vers son père.
3: Papa, c'est décidé. La boulangerie, c'est ce que je veux faire.
0: Tu es sûre? Tu sais que je ne veux pas te forcer.
3: Mais non, tu ne me forces pas. Tu vois bien, j'attends la fin des cours pour revenir à la boulangerie, les soirs et les week-ends. C'est mon centre. C'est ce que j'aime.
1: Lionel s'arrête un instant, les larmes aux yeux.
0: Il n'y a rien qui me ferait plus plaisir.
1: Pourtant, 2 ans plus tard, c'est le drame. Apollonia doit reprendre seule Poilane, seule et orpheline.
3: Voilà. Comme vous le savez tous, mes parents sont morts hier dans un accident d'hélicoptère. J'ai décidé de reprendre les commandes de l'entreprise dès maintenant, comme j'ai promis de le faire depuis que j'ai 16 ans. Poilane va continuer de vivre au nom de mon père.
1: Quelques jours plus tard, elle prononce un discours devant 1 millier de personnes venues pour l'enterrement de ses parents. La jeune fille est forte, malgré sa voix qui tremble. Ce jour-là, elle impressionne tout le monde. C'est elle, désormais, qui va tenir la barre. Elle tient à le montrer à tous. Apollonia est très mûre pour son âge et travaille avec la garde rapprochée de son père. Ses week-ends et soirées passées dans la boulangerie familiale paient, car les boulangers respectent la jeune fille. Ils sont plus que jamais fidèles au poste. Et en 2003, Poilane fait même 5% de chiffre d'affaires en plus. Oui, l'esprit Poilane est encore vivant. Mieux, un soir de 2003, avant son départ pour les États-Unis, elle fait le grand saut.
4: Apollonia, voici les gestes pour faire un pain au levain.
1: Le boulanger continue. Puis, vous allez le positionner sur le plateau de boulangerie et dessiner le P sur le pain avec un petit couteau. Désormais, Apollonia fait partie des boulangers et gagne le respect de ses pairs. Pourtant, elle doit gérer une entreprise tout en finissant ses études. Des études qu'elle démarre à Cambridge, aux États-Unis. Apollonia est en effet acceptée à Harvard. Mais la jeune femme fait confiance à l'équipe en place et décide de partir aux États-Unis. Début 2003, elle quitte donc Paris et de sa chambre d'étudiante continue de gérer Poilan à distance. Elle rentre tous les deux mois et téléphone même tard dans la nuit pour parler avec son maître boulanger à Bièvre. Mais à son retour de Harvard en 2007, toute la profession attend au tournant celle qui n'est encore que la fille de Lionel. Elle a tout à prouver. En 2008, Apollonia est sur tous les fronts. Elle veut montrer que Poilan peut se développer sans Lionel. Elle veut aussi montrer qu'elle n'est plus la fille d'eux, mais bien la dirigeante. De nouvelles boutiques sont ouvertes sur Paris, mais aussi à Londres. De nouvelles recettes sont aussi lancées. Ce jour de 2010, dans le Fournil de Saint-Germain-des-Prés, Apollonia décide de tester une nouvelle recette avec son maître boulanger.
3: Thierry, j'ai imaginé une recette de pain au maïs. Tu sais, un peu comme le cornbread aux États-Unis, mais sans autre farine.
4: Apollonia, c'est impossible. Le pain ne va jamais lever sans gluten. Et le goût ?
3: Pour le goût, j'aimerais le tester avec des graines de lin.
4: Pourquoi pas ? Mais le défi technique est de taille.
1: Le pain 100% maïs avec des graines de lin est lancé dans toutes les boulangeries et chez les revendeurs. Un carton. Puis suit une gamme de biscuits avec 7 céréales et des sablés. En 2008, le chiffre d'affaires dépasse les 15 millions d'euros pour plus de 150 personnes. La fille d'eux a réussi son pari. Elle est simplement devenue Apollonia, la dirigeante de Poilan. Poilan, plus qu'une boulangerie, c'est une marque. Une marque qui vit à 80% de la revente au restaurant et 20% de ses boutiques. Pourtant, Apollonia ne voit pas arriver tous ceux qui révolutionnent le pain et en font un article de masse à petit prix. Les boulangers Paul ou encore Marie Blachère. Depuis 2014, le marché du pain s'est transformé. D'un côté, il y a les boulangeries haut de gamme et de l'autre, les boulangeries qui font du pain de masse à petit prix. C'est le cas des boulangeries Paul, qui depuis plusieurs années démocratise le bon pain à petit prix. Pire, de la grande distribution aux petits artisans boulangers de quartier, en passant par des chaînes comme Brioche Dorée ou même les stations-service. Tous se sont mis à faire du bon pain. Mais ce sont aussi les premiers échecs pour Apollonia, avec l'ouverture, puis la fermeture de sa première boutique en Belgique. Les effectifs de Poilan restent constants. Mais le chiffre d'affaires baisse de 15 à 12 millions d'euros et les marges sont rognées. De 2014 à 2019, les ventes sont en baisse et 2020 et le Covid portent un gros coup à l'entreprise. Apollonia fait le point avec son directeur financier courant 2020.
3: Jean, où en est-on de la situation financière ? On vient de valider le prêt garanti par l'État, mais nos ventes sont en chute libre. Avec la fermeture des restaurants qui représentent 80% de notre chiffre, c'est la catastrophe. Car même si nos boulangeries restent ouvertes, le chiffre n'est pas suffisant. Et qu'est-ce qu'il faut faire ?
5: Il faut fermer et réduire les effectifs rapidement. On va se retrouver à court d'argent.
1: La boutique à Londres est fermée en juin 2020. Mais les pertes s'accumulent pour l'enseigne. Presque 4 millions en 2 ans. En 2020, Poilan fête ses 88 ans. Mais vit des heures sombres. Un moment difficile attend Apollonia. Tribunal de commerce de Paris, 4 octobre 2022.
6: Madame Poilan, je vous écoute.
3: Monsieur le Président, Poilan est aujourd'hui en difficulté financière. Et dans l'état actuel des choses, nous ne pourrons pas payer nos dettes à l'État, comme à nos créanciers à la fin de l'année.
6: Et quelles sont vos garanties ?
3: Nous réalisons une dizaine de millions de chiffres d'affaires. Et avec la réouverture des frontières, les touristes reviennent. Et surtout, nous avons une marque qui existe depuis plus de 88 ans, qui est solide dans le monde entier. Je suis sûre que nous pourrons passer cette difficulté.
6: Madame Poilan, après réflexion avec mes collègues du tribunal de commerce, nous avons décidé de vous accorder la procédure de sauvegarde. Vous serez accompagné par un administrateur et un mandataire judiciaire. Vos dettes seront suspendues en attente d'accord avec vos créanciers.
1: Apollonia sort soulagée. Elle a désormais un peu plus de marge de manœuvre pour renégocier ses dettes et préparer l'avenir. Dans sa tête, elle n'imagine pas la fin de Poilane. Elle va se battre pour s'en sortir et faire de la boulangerie familiale un véritable succès. Son objectif, fêter le centenaire de l'entreprise en 2032 dans 6 ans. Elle aura alors 48 ans. Elle rêve aussi de transmettre l'entreprise à ses enfants et continuer l'héritage, continuer l'histoire malgré les difficultés. Et ça, c'est une autre histoire. Merci pour votre écoute et merci aux comédiens qui sont intervenus pour la réalisation de cette émission. Et je vous dis à bientôt pour Secrets d'entrepreneur. Chaque premier jeudi du mois à 18h.

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0: Ouais, tu connais les accords du piano, c'est bon? Vas-y.
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Et j'ai pensé à ce que je pourrais dire. Je pourrais parler d'amour. J'ai pas encore trouvé les mots exacts. Mais en fait, tout part de l'énergie d'amour. Parce que, en vrai, l'amour, c'est pas que les relations. C'est aussi nos passions, nos rêves. Toutes les choses pour lesquelles on se donne à fond. Toutes les choses aussi pour lesquelles on se donne du mal. C'est aussi la famille, les potes. Avant, je pensais que le contraire de l'amour, c'était la haine, en vrai. Mais s'il n'y a pas d'amour, tu peux pas détester. En vrai, son contraire, c'est la peur. Parce que si t'as peur, tu vas nulle part, tu tentes rien, t'es immobilisé, il va rien arriver. C'est le néant, tu vois. Et tu sais aussi, je m'étais dit qu'il fallait que je parle aussi en mode, si je peux écrire des chansons comme Esprit libre ou Quand le soleil tombe, qui vont à l'opposé, comme si j'ai genre 1000 vies dans une vie, dans un seul album, c'est tout simplement parce qu'en vrai, tout ça c'est méga intense. Parfois c'est un regard, parfois c'est juste un rendez-vous. Sûrement parfois c'est aussi toute une vie. Enfin bref, tu vois, genre on pourrait expliquer un truc comme ça, tu vois. Expliquer que l'amour ça peut arriver n'importe quand et que ça peut durer une minute comme durer 10 ans, tu vois.

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deux petits chimpanzés se poursuivaient dans les branches. 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L'un des deux a osé, sur la joue de l'autre poser, la libellule d'un baiser. 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
3: 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On est jeudi, c'est Papier Rock. 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

0: papy, redescends et mets-nous du rock.
1: J'ai envie du rock'n'roll.
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1: Alors maintenant, c'est avec Sim Lennon. Je suis désolé, le morceau d'avant était un peu saturé. Mais bon, on va essayer de faire mieux.
2: On a une chanson qui s'appelle Little Wing, on veut le faire.
3: Okay.
2: Ça va?
3: Ah, faites ce que vous voulez.
2: Alors, vous connaissez cette chanson? C'est joli quand même. Alors.

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0: Attention, s'il vous plaît.
1: C'est bon, ça?
0: Encore, encore. Voilà, ce soir encore, on pense très très fort à Prise, à tous ces grands artistes qui font qu'on est en vie encore aujourd'hui. Merci pour lui, merci. À bientôt, au revoir.

0: J'ai des fèves. 20h44.
1: Bravo, Claire.

0: Entrez.
1: Eh, hey, papy machin, là. Vous allez peut-être lâcher votre transistor, il est l'heure d'aller au lit. On va se coucher.
0: Oui, bon, d'accord, d'accord.
2: Allez, une petite dernière pour la route, quand même. Avec Gaëla Thorsen. La bassiste bien connue, qui a surtout joué avec David Bowie.

Voilà mes petits grumeaux. C'est fini pour cette semaine. Dis donc à la semaine prochaine. Jeudi, 20h-21h. J'ai des femmes.

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1: Un banal contrôle d'identité a failli compromettre le séjour du docteur extraterrien. Comment traiter la demande d'asile d'un extraterrien, déjà complexe pour un simple terrien? Huitième épisode, les antécoperniciens. Le lendemain, la présidente accueille le docteur à la porte de son bureau, impatiente de poursuivre cet entretien.
2: Alors, ça avance la recherche de l'antidote?
3: Bonjour, pas de nouvelles.
2: Et encore bravo pour hier, magnifique. Mais ça va, docteur? Non, vous avez fait fort hier avec ce passeport.
3: Oui, une erreur d'attention.
2: Oui, c'est ça. Je vous trouve distrait ces temps-ci, comme absorbé par autre chose. Presque ailleurs.
3: Oui, oui, absorbé.
2: Vous êtes nostalgique de votre planète, docteur?
3: Non, pas du tout. Je suis préoccupé.
2: Ah, votre permis de séjour? Au fait, où en êtes-vous? De quel pays êtes-vous censé venir? De quel pays connu de notre administration?
3: Sur mon passeport, j'ai choisi le Japon.
2: Bien, je m'attendais à Vénus. Vous avez évité les pays souvent cités en ce moment, c'est bien. Mais des Japonais de naissance de type européen, ça doit être rare, non? D'autant qu'ils n'ont jamais été colonisés.
3: Eh bien, on verra.
2: Ah, ça c'est sûr, on verra.
1: La présidente mime un policier contrôlant l'identité d'un passant.
2: Bonjour, monsieur. Police nationale, contrôle d'identité. Vous avez votre passeport, s'il vous plaît? Merci. Vous vous appelez Camille, Claude Camille, c'est un joli nom. Et vous êtes japonais, ou japonaise sur la photo. C'est un nom courant au Japon, Camille? Claude Camille? Le Japon, vous savez, c'est beau. J'ai vu des films, c'est très beau. Ma femme et moi, on aimerait y aller. Et dites-moi, monsieur, c'est une tradition au Japon de mettre la photo de sa femme sur son passeport?
3: Oui, bon, hier, le flic qui fait le planton devant chez vous a fait du zèle pour me provoquer.
2: Du zèle? C'est le mot, docteur. Le flic, comme vous dites, contrôle un homme qui a un passeport japonais qui s'appelle Claude Camille avec une photo de femme. Et le flic s'étonne, il pinaille alors que rien n'est suspect. Ah, les pauvres policiers, ils ont bon dos. Hein.
3: Ah, et puis vous m'emmerdez à la fin avec vos codes patrimoniaux.
2: Mais vous êtes bien malade, docteur. Un grand malade même, avec tous les symptômes. Mauvaise foi, irritabilité. Ah, j'oubliais, grossier. Bonne nouvelle, votre naturalisation est en bonne voie, docteur. Vous cochez toutes les cases du parfait français.
3: Oui, bon, excusez-moi. Je tenais à vous remercier pour votre soutien hier.
2: Je dois dire que je vous trouve moins rationnel ces temps-ci. À mon avis, oubliez le Japon.
3: Pas brillant, en effet. Je vais modifier cela. Vous avez raison, je crains d'être de moins en moins rationnel et de plus en plus intolérant.
2: Je ne conçois pas qu'on puisse être rationnellement intolérant.
3: Le microbe de l'intolérant compulsif se confondrait alors avec le microbe de l'irrationnel?
2: On peut dire ça. Avouez qu'emmerder les gens, c'est totalement irrationnel, non? Et chez vous, rien de tout ça? Heureux homme, heureux docteur de ne pas connaître les populismes, les errements bellicistes.
3: Ni l'émotion devant un tableau comme celui qui est derrière vous, ou à l'écoute d'un morceau de musique.
2: Vous êtes en train de me dire que chez vous, il n'y a ni peintre, ni musicien, ni écrivain, ni comédien?
3: Non, pas utile.
2: Pas utile? Mais je vous parle pas d'utilité, mais d'impérieuse nécessité.

0: pas utile, mais je vous parle pas d'utilité, mais d'impérieuse nécessité, de besoin, de bonheur, d'émoi.
1: Je comprends que cela puisse vous sembler incompréhensible.
0: Mais alors vous ne connaissez rien à l'amour non plus ? C'est-à-dire à l'affect, mais avec un grand A ?
1: En tout cas, pas selon votre définition de l'amour.
0: Selon notre définition ? Mais l'amour, mon ami, c'est bien plus qu'une définition. C'est un abandon, un don de soi, une joie, un orgasme. C'est irrationnel. L'amour s'impose, il ne se réfléchit pas.
1: C'est le prix à payer pour notre hyper-rationalisme. Il y a peu, vous regardez notre système avec envie.
0: Mais n'esquivez pas ma question. Connaissez-vous l'amour dans notre être ? Ses tyrannies, ses supplices, ses aberrations, mais aussi ses délices, son enivrement, ses excitations ?
1: Oui, je sais.
0: Comment ça, je sais ? Est-ce que le microbe de l'irrationnel vous aurait aussi rendu amoureux, docteur ?
2: Le docteur marche en regardant tout autour de lui, et d'une voix douce et sereine...
1: J'ai beaucoup appris à regarder, sentir, goûter, écouter, lire, apprécier vos chefs-d'œuvre en peinture, musique, théâtre, gastronomie, parfum. J'ai adoré découvrir vos monuments, vos villes et villages, marcher dans les rues de Paris.
0: Alors ça, notre docteur découvre l'amour chez nous. Et de quoi, je vous prie ? D'une musique ? D'un art ? D'un lieu ? Ou de quelqu'un, peut-être ? Si c'est pas indiscret, vous êtes bel homme.
1: Ce fut une grande révélation pour moi. Aimer écouter un morceau de musique, aimer regarder une toile sans raison objective, rationnelle, juste pour l'émotion.
0: Pleurer en écoutant une musique, une chanson, se figer devant un tableau, frissonner devant un monument. Vous comprenez pourquoi j'écoute chaque jour mes musiques préférées ?
1: Je comprends. Tout ceci m'était étranger.
0: Comment peut-on vivre sans amour et sans art ? Serait-ce indiscret de vous demander la raison de cette révélation ?
1: Je dois avouer que je suis revenu en grande partie pour cette raison.
0: Non. Vous avez découvert chez nous l'amour.
1: Oui, je crois.
0: Fait-on cela en buvant un verre ?
1: Tenez.
0: Bienvenue sur notre terre. Vous voyez, on a beaucoup de raisons de se plaindre, je dirais même de flipper, mais on a l'amour. Et ça, tout le monde, vous m'entendez, tout le monde peut en donner gratuitement, pas en vendre, non, en donner.
1: Mais l'amour, si délicieux soit-il, conduit aussi les hommes à des excès sanguinaires, par amour d'une chimère, d'un dieu ou d'un fou.
0: Dans ce cas, ce n'est pas de l'amour, mais de l'aveuglement. Mais dans les deux cas, c'est de l'affect, je vous l'accorde. Moi, je vous parle d'amour. Vous devriez me remercier d'avoir de l'amour pour vous.
1: De l'amour pour moi ?
0: Je cherche à vous aider parce que je vous aime bien. Je vous aime bien. Point.
1: Ah.
0: Oui. Pourquoi je vous reçois, je vous écoute ? Pourquoi je cherche une solution à votre problème de migrant sanitaire ?
1: Parce que je vous propose à marcher.
0: Foutaise. Hier peut-être, mais aujourd'hui je ne suis plus présidente.
1: Bon, excusez-moi, je vais vous quitter là, je ne voulais pas vous déranger.
0: Allons, docteur, à quoi jouez-vous ? Ne feignez pas de croire que vous partiez, le dérangement, comme vous dites, aura cessé. Vous-même parliez d'effets post-traumatiques après nos discussions.
1: Et alors ?
0: Eh bien, je veux vous dire par là que votre situation de migrant s'impose à moi. Et que je dois y répondre, malgré moi, par l'affect, plus que par le rationnel.
1: Malgré vous ?
0: Je ne peux ni vous oublier, ni traiter votre cas de façon totalement rationnelle. Et vous me comprenez, puisque vous êtes revenu.
1: En effet.
0: Une conduite rationnelle m'amènerait à vous renvoyer chez vous après vous avoir signifié que vous n'avez pas respecté les règles d'asile.
1: Comme pour tous les migrants.
0: Oui, avec la vision anticopernicienne prônée par les extrémistes nationalistes. On renvoie les migrants chez eux, pour que nous soyons heureux entre nous.
1: La vision anticopernicienne, je ne comprends pas.
0: Je veux parler d'analyse simpliste, facile à comprendre, mais fausse. Du prêt-à-penser, en somme. Tenez, prenons le promeneur au milieu d'un champ. Il voit bien le soleil se lever ici, à l'est, et se coucher là, à l'ouest. Il est manifeste et évident que c'est bien le soleil qui tourne autour de lui, donc de la Terre, non ?
1: En première analyse seulement, mais je ne vois pas le rapport.
0: Eh bien, avouez qu'il sera difficile d'en dissuader le promeneur, car son observation est irréfutable, et surtout, facile à comprendre.
1: Facile à comprendre, mais fausse. Nous sommes d'accord.
0: Bravo. Il a fallu attendre Copernic puis Galilée et accepter de s'éloigner virtuellement de la Terre pour échafauder un modèle basé sur une vision héliocentrée de la Terre tournant autour du Soleil.
1: Et avoir une vision plus juste. Mais je ne vois toujours pas le rapport.
0: Beaucoup de gens sont des anticoperniciens avec des jugements simplistes comme « pas d'étrangers en France » égale « pas de problème ».

0: problèmes et une vie plus heureuse pour nous.
1: Je comprends. Comme les promeneurs dans leurs petits environnements.
0: Oui. Peut-on un seul instant imaginer bloquer sereinement toute la misère du monde à nos frontières et vivre heureux? Non. Les migrants ne sont pas a priori des criminels, alors que les raisons mêmes de leur exil sont souvent de notre responsabilité.
1: Comme la migration climatique. On en revient donc à notre problème et à notre marché. Nous, nous proposons de donner à ceux qui n'ont actuellement rien d'autre que l'impérieuse nécessité de venir dans les pays industrialisés, les moyens de travailler, de se nourrir, de se loger et de s'éduquer chez eux.
0: Tout en réglant nos problèmes de pollution, en généralisant l'usage de l'hydrogène. Certes, j'ai bien compris votre projet vertueux au premier degré, mais qui, sans antidote à notre microbe de l'emmerdeur, ne fera à terme que créer plus de conflits armés.
1: C'est à craindre. Et si nous revenions à mon problème de séjour chez vous?
0: Excusez-moi, j'avais oublié. Mais il faut dire qu'avec vous, on s'ennuie pas. Je suis un peu lasse. Je vous propose d'en reparler demain.
2: La présidente sonne Carole.
1: Je comprends. Bonsoir, présidente, et merci pour cet échange fort intéressant.
3: Bonsoir, présidente. Docteur, je vais vous accompagner.
0: Merci, Carole.
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droite, quoi. La vie, elle passe. Et puis on s'est dit, on va créer un tiers-lieu. Un tiers-lieu, bah, c'est quoi un tiers-lieu? Bah, c'est un lieu collectif, hein, où on partage des savoir-faire autour de l'écologie, de la musique, de la cuisine, du yoga.

bon bah de partager un groupe musical. En chaque semaine, on se réunit en collectif. On laisse la parole à chaque individualité pour s'exprimer dans le collectif et pour créer une richesse de partage, non pas une richesse monétaire.

idées, fait par tous et pour tous, que chacun y trouve sa place. Moi je vous le dis, les tiers-lieux, c'est bien plus qu'une mode, c'est un mode de vie. Le tiers-lieu, il peut pas exister sans le collectif. Un tiers-lieu, c'est avant tout une histoire de partage. C'est un véritable lieu de création, de réseau. L'accueil du public, qu'importe l'âge, la personne, c'est un lieu qui se nourrit.

Imaginez la forme de la boîte crânienne, son épaisseur, sa dureté. Comparez le plan mental à une scène de théâtre sur laquelle évoluent les personnages. Ce sont les images, les pensées. Ordonnez à ces acteurs de se retirer et conservez une seule image. Installez-vous dans cette pensée et de ce moment, vous cessez de faire et commencez à

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